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2: And here's the latest on the Fall Center Met Office as of 6 p.m. today. The present weather at Huonora is cloudy with light showers. Present weather, George F.L. Charles, cloudy with showers nearby. The present temperature, 28 degrees Celsius or 82 degrees Fahrenheit. Today's maximum temperature, 31 degrees Celsius or 88 degrees Fahrenheit. The wind is blowing from the east at 13 miles per hour or 20 kilometers per hour. Relative humidity is 83%. And the sun will rise tomorrow morning at 5:47. And set tomorrow evening at 6:33. The forecast for St. Lucia valid for the next 24 hours. Winds will be blowing from the east near 17 miles per hour or 28 kilometers per hour. The weather, partly cloudy to cloudy skies with some light to moderate showers. The marine forecast, for season at 25 mile or 40 kilometer radius from St. Lucia. Tides for Castries Harbor, low at 8:23 p.m. The next high tide will be at 3:08 a.m. For VFO Bay, low tide will be at 9:50 p.m. and the next high tide at 3:15 a.m. Seas moderate with waves 4 to 6 feet or 1.2 to 1.8 meters. The forecast for the Les Antilles. Partly cloudy to cloudy skies with scattered showers and isolated thunderstorms. The tropical weather outlook. Moisture and instability in the wake of a weak tropical wave will cause some showers over the Les Antilles tonight into tomorrow. Another tropical wave located over the eastern tropical Atlantic is moving westward near 15 miles per hour or 24 kilometers per hour. Tropical cyclone formation is not expected over the tropical Atlantic during the next 7 days. That's the latest from the Fall Center Met Office, our forecast of this evening, Glenn Antoine.